avec de grands yeux verts et rouges de hibou. L'omnibus était vide et l'écriteau complet, détaché sur fond bleu.